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0: origine Météo France, BMS code numéro 189. Émis le mardi 6 octobre 2026, à 15h37, UTC, avis de grand frais, de la Hague, à Pinmar. Valable du mercredi 7 octobre, à 8h, UTC, au mercredi 7 octobre, à 18h, UTC, au moins. Vent. Nord fraîchissant 7 par l'ouest. Rafale.
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0: origine Météo France, DMS code numéro 189. Émis le mardi 6 octobre 2026, à 15h37, UTC, avis de grand frais, de la Hague, à Pinmar. Valable du mercredi 7 octobre, à 8h, UTC, au mercredi 7 octobre, à 18h, UTC, au moins. Vent. Nord fraîchissant 7 par l'ouest. Rafale.
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0: origine Météo-France, DNS code numéro 189. Émis le mardi 6 octobre 2026, à 15h37, UTC, avis de grands frais, de la Hague, à Pamar. Valable du mercredi 7 octobre, à 8h, UTC, au mercredi 7 octobre, à 18h, UTC, au moins. Vent. Nord fraîchissant 7 par l'ouest. Rafale.
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0: 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Né le mardi 6 octobre 2026, à 15h37, UTC, avis de grand frais, de Lague, à Pinmar. Valable du mercredi 7 octobre, à 8h, UTC, au mercredi 7 octobre, à 18h, UTC, au moins. Vent. Nord fraîchissant 7 par l'ouest. Rafale.
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0: origine Météo-France, bulletin quotidien pour la bande des 20 000, du Cap de l'Agde à la pointe de Pamard, du mardi 6 octobre 2026, à 18h15 légal. Le vent fait référence au vent moyen selon l'échelle Beaufort, la mer est exprimée en échelle Douglas. L'heure légale correspond, l'hiver, à l'heure UTC, plus 1 heure, et l'été, à l'heure UTC, plus 2 heures. Attention, en situation normale, les rafales peuvent être supérieures de 40% au vent moyen et les vagues maximales atteindre 2 fois la hauteur significative. Avis de grand frais numéro 189. Situation générale le mardi 6 octobre 2026, à 12h, UTC, et évolution. Dépression 1012 hectopascales dans le golfe de Gascogne, se décalant lentement vers le nord-est en se creusant, prévue 1008 hectopascales vers le nord de la France mercredi, puis se décalant vers la Scandinavie. Dorsale atlantique atteignant les îles britanniques et le golfe de Gascogne mercredi. Prévision pour la nuit du mardi 6 octobre au mercredi 7 octobre. Vent. Nord, à nord-est 4, à 5, parfois 6. Rafale sous orage. Mer. Belle, un peu agitée, localement agitée de bas, à Pinard. Houle. Ouest, à nord-ouest 50 cm, à 1 mètre, mais non significatif de lague, à Bria. Temps. Pluie ou averse, parfois orageuse. Visibilité. Mauvais sous précipitation. Prévision pour la journée du mercredi 7 octobre. Vent. Fraîchissant progressivement nord 6, à 7 par l'ouest. Rafale. Mer. Devenant agitée par l'ouest en matinée, puis forte de Bria, à Pinard l'après-midi. Houle. Ouest. À nord-ouest 50 cm, à 1 mètre, s'amplifiant à 1 mètre 50 l'après-midi de Bria, à Pinard. Temps. Pluie ou averse, s'éclaircissant par l'ouest l'après-midi. Visibilité. Mauvais sous précipitation. Tendance pour la nuit du 7 au 8, et la journée du jeudi 8 octobre. Vent. Nord 6, à 7, maudissant 4. À 5 le matin, puis revenant au secteur ouest 2, à 4 l'après-midi. Rafale. Mer. Agitée, inforte, devenant peu agitée, à agiter. Houle. Ouest, à nord-ouest 50 cm, à 2 mètres d'est en ouest. Temps. Pluie ou averse en soirée, éclaircie jeudi. Visibilité. Moyenne. À mauvais sous précipitation, bonne ailleurs. Observation le mardi 6 octobre 2026, à 15h, UTC. Ouessant. Vent est-nord-est 12 nœuds, mer peu agitée, 1013 hectopascales en baisse, couvert, puis aux bruines, visibilité 1000. Bas. Vent est-nord-est 10 nœuds. Brignogant. Vent nord-est 6 nœuds. Mer peu agitée, averse et grains, visibilité 4000. Bria. Vent nord-est 10 nœuds, visibilité 5000. Cap de l'Agde. Vent est nord-est 14 nœuds, 1015 hectopascales en baisse, nuageux avec éclaircie, visibilité 5000. Pointe du Raz. Vent est 10 nœuds. Le prochain bulletin sera enregistré le mercredi 7 octobre 2026. Vers 6h15 légal. Météo France vous remercie de votre attention.
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0: 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UTC. 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De Lague, à Pinard. Valable du mercredi 7 octobre, à 8h. UTC. Au mercredi 7 octobre, à 18h. UTC. Au moins. Vent. Nord fraîchissant 7 par l'ouest. Rafale.
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0: 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Émis le mercredi 7 octobre 2026, à 3h27, UTC. Annulé remplace le BMS numéro 189. Avis de grands frais, de l'AG, à Pinmar. Valable du mercredi 7 octobre, à 7h, UTC, au jeudi 8 octobre, à 0h, UTC. Vent, Nord 7. Rafale.
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0: 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Émis le mercredi 7 octobre 2026, à 3h27, UTC. Annuler remplace le BMS numéro 189. Avis de grands frais. De Lague, à Pinmar. Valable du mercredi 7 octobre, à 7h, UTC, au jeudi 8 octobre, à 0h, UTC. Vent. Nord 7. Rafale.
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0: Fort de Bréa, ça va Fort de Bréa, du cross Corsen, Canal 16 pour SEVHE, bonjour.
1: Corsen de Bréa, bonjour, sur 16, Fort Éclair. Corsen, Corsen de Bréa, sur 16, vous êtes Fort Éclair, bonjour.
0: Fort Éclair également, on passe 68, 68.
1: Corsen, Corsen de Bréa sur 68.
0: Ouais, Fort Éclair, merci pour les essais, bonne journée à tous.
1: Fort Éclair également, merci, bonne journée.

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0: Origine Météo-France, bulletin côtier pour la bande des 20 000, du Cap de l'Agde à la pointe de Panard, du mercredi 7 octobre 2026, à 6h15 légale. Le vent fait référence au vent moyen selon l'échelle Beaufort, la mer est exprimée en échelle Douglas. L'heure légale correspond, l'hiver, à l'heure UTC, plus 1 heure, et l'été, à l'heure UTC, plus 2 heures. Attention, en situation normale, les rafales peuvent être supérieures de 40% au vent moyen et les vagues maximales atteindre 2 fois la hauteur significative. Avis de grand frais numéro 190. Situation générale de mercredi 7 octobre 2026. À 0 heure, UTC et évolution. Dépression 1009 hectopascales au large de la Vendée. Se décalant vers la nord-est, prévue au sud de la Normandie ce matin. Puis 1004 hectopascales sur le nord de la Manne et la nuit prochaine. Dorsale atlantique se renforçant sur le golfe de Gascogne. Prévision pour la journée du mercredi 7 octobre. Vent. Nord 5 à 6, fraîchissant 6 à 7 par l'ouest en matinée. Rafale. Mer. Peu agité, à agité, devenant agité, à forte par l'ouest, forte en fin de matinée. Houle. Ouest, à nord-ouest 50 cm, à 1 mètre, s'amplifiant 1, à 1 m50 mètre par l'ouest en fin de matinée. Vent. Pluie ou averse, s'éclaircissant par l'ouest l'après-midi. Visibilité. Mauvaise sous précipitation. Prévision pour la nuit du mercredi 7 octobre au jeudi 8 octobre. Vent. Nord 6, à 7, mollis 105, à 6 en milieu de nuit. Rafale. Mer. Agité, à forte, devenant agité en fin de nuit. Houle. Ouest, à nord-ouest 50 cm, à 2 mètres d'est en ouest. Vent. Averse. Visibilité. Moyenne, à mauvais sous précipitation. Tendance pour la journée du jeudi 8 octobre. Vent. Nord 5, à 6, mollis en nord, à nord-ouest 4, à 5 le matin, puis revenant ouest, à nord-ouest 3, à 4 l'après-midi. Rafale. Mer. Agité, devenant peu agité, à agité l'après-midi. Houle. Ouest, à nord-ouest 50 cm, à 2 mètres d'est en ouest. Temps. Peu nuageux, rares averses en matinée. Visibilité. Moyenne, à mauvais sous précipitation, bonne ailleurs. Observation le mercredi 7 octobre 2026, à 3h, UTC, ouest. Vent nord 17 nœuds, mer peu agitée, 1012 hectopascales en baisse, couvert, pluie ou bruine, visibilité 4000. Bas, vent nord-nord-est 16 nœuds, visibilité 5000. Brigne-le-Banc, vent nord-nord-est 16 nœuds. Bréa. Vent nord-nord-est 12 nœuds, visibilité 5000. Cap de l'Agde. Vent nord-nord-est 14 nœuds, 1011 hectopascales en baisse. Pointe du Raz. Vent nord 23 nœuds. Le prochain bulletin sera enregistré le mercredi 7 octobre 2026, vers 12h30 légal. Météo France vous remercie de votre attention.
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0: 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Annulé remplace le BMS numéro 189. Avis de grands frais. De la Hague, à Pinmar. Valable du mercredi 7 octobre, à 7h, UTC. Au jeudi 8 octobre, à 0h, UTC. Vent. Nord 7. Rafale.
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0: sémaphore brouillard, petite folie aussi.
1: À la station pour sémaphore de brouillard, je vous écoute.
0: Oui, bonjour, c'est la petite folie, là. C'est pour prévenir que je vais pas au Glouki pour pointer.
1: Reçu, je peux avoir votre immatriculation, s'il vous plaît.
0: PL 721 470.
1: J'ai pas bien pris, vous pouvez répéter.
0: PL 721 470.
1: Ouais, reçu, c'est bien noté, on transmet l'information, merci.
0: Merci.

0: Bonjour la billetterie.
1: Hello, bonjour FD, désolé, je prends encore mes marques.
0: Oh Blanche-Neige, t'inquiète pas, on sera tolérant. Qu'est-ce que j'allais te dire, il y avait deux cases de journaux ce matin, donc le District Press, un Ouest France et un médecin.
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0: et t'as le
2: sécurité.
0: De...
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3: Stress ou quoi?
1: Toujours en stress quand tu me parles, Bernard.
3: Allez, c'est bon. Lâche-toi. Pas trop, mais un petit peu quand même.
4: 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Émis le mercredi 7 octobre 2026, à 3h27, UTC, annulé remplace le BMS numéro 189. Avis de grand frais, de La Hague, à Pinmar. Valable du mercredi 7 octobre, à 7h, UTC, au jeudi 8 octobre, à 0h, UTC, vent, nord 7, rafale.
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0: Bonjour à vous. Ça va mieux?
1: Non, là c'est de pire en pire.
0: Oh merde. Au chaud à la maison?
1: Bah ouais, je vais voir cet après-midi.
0: Tu sais que t'as pas trop de fièvre ni rien?
1: Si, fièvre, j'ai mal aux bronches là et le nez à bloc.
0: Ouais, c'est d'aller voir le doc qui tire des antibiotiques. J'espère que ça va aller, t'as pas chopé une grosse merde. Pour info, Tom, tu vas voir la femme de Dominique Sicher qui va s'arrêter à la billetterie t'acheter une carte rose. Et il faudra lui prendre un passage dessus, s'il te plaît.
2: Ok, bien reçu.

0: Hello Lucas, alors pour info sur le tour de 10h, tu auras Rose Armor avec 46 personnes et un retour à 16h. L'association ARCS avec 24 personnes, retour à 16h. Et Bernard Forichet avec 60 personnes, retour à 16h également.
1: Salut Tom, tu préviens tous les groupes que je vais aller dans le trio ce matin.
0: D'accord.

0: Tom, est-ce qu'à tout hasard tu aurais un monsieur qui attendait Simon pour un rendez-vous? Si oui, si tu peux lui dire de descendre directement à bord, s'il te plaît.
1: Non, j'ai personne qui s'est présenté.
0: Merci.

0: Pour le direct, on a tout le monde, Tom.
1: Ouais, c'est bon, tu as tout le monde.
0: Ça marche, pour info, vu la fluence, d'ailleurs, je ferai pas du 11h. Ça sera midi le prochain départ.
2: Oui, pas de soucis, on s'en doutait, puisqu'on a personne.

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0: 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Avis de grand frais. De la Hague, à Pinmar. Valable du mercredi 7 octobre, à 7h, UTC. Au jeudi 8 octobre, à 0h, UTC. Vent. Nord 7. Rafale.
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0: Demande à Simon FD et bonjour. Ouais, je crois pas que je vais vous. Ouais. Demande bonjour à tout le monde et demande à Simon s'il sait où sont les clés du truck B, s'il te plaît.
1: Bonjour Didier, je lui demande.

0: C'était à l'écoute, Didier. Simon me dit, elles sont dans sa voiture. Donc on va prendre le corps mort et puis il va les... vous les donner. Les récupérer.
1: Ok. Ben comme ça, il a le représentant d'huile qui est là. Comme ça, il va pouvoir rester avec lui. Avec Christophe.
0: Ok, bah il a entendu.

0: 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Alors 90
1: du
0: Cross. Oui, c'est pour vous informer que nous quittons le coffre pour sécurité coquille en baie de Saint-Brieuc. Nous sommes 7 personnes plus un pompier, 8 personnes à bord.

0: Salut FD, dis-moi, l'écran tactile de la centrale d'alarme, il refonctionne?
1: Bonjour Guillaume, ouais, il est reparti. Loïc a réussi à remettre le clavier en mettant une souris dessus. Il a réussi à remettre le clavier en route.
2: Gaëtan, ah, okay, de Florian.
0: Ça marche. Bien joué Loïc.
1: Il a fait ça l'autre jour, c'est vrai que j'ai oublié de te dire. Il a mis la souris en USB par en dessous. Il est rentré dans un des paramètres de l'écran en fait où ça verrouillait l'écran tactile, c'est pour ça qu'il fonctionnait pas. Il a dû se mettre par défaut je pense. Et elle est repartie, tu vois, ce matin elle marche nickel.
0: Heureusement qu'on a un informaticien avec nous.
1: Pour le coup c'est pratique.

0: Excuse-moi, je dis encore, est-ce que tu as annoncé un retour là à 16h30 ou 16h45 aujourd'hui?
1: Ouais, pour les ouvriers, Guillaume, on fera 16h45 de l'Arcos. De Evréa, pardon. Comme ça, on ira toucher 17h là-bas pour les quelques brettes.
0: 16h45, merci.
1: Mais de rien.
2: Sécurité, sécurité,
0: ah ouais, fais gaffe, on est
2: sécurité.
0: Mercredi, hein, c'est
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0: Oui, non, c'est vrai, c'est des groupes, ouais,
2: 7,
0: ouais, non, attendez, moi, je dis rien.
1: Si jamais le groupe loupe 4h, je ferai 4h30 pour le ramener, mais tout ira dedans, sinon.
0: Ok.
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1: 182.
3: Une lettre du 7 octobre 2026. À 3h27. UTC.
0: Okay,
3: annulé remplace le BMS numéro 189. Avis de grand frais. De La Hague à Pinard. Valable du mercredi 7 octobre à 7h. UTC au jeudi 8 octobre à 0h. UTC vent nord 7. Rafale.
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0: Sémaphore de 5 et sémaphore de 5 et ici le sémaphore de Bréa pour les Serdieu. Ah, super, merci. Cross Corsen de Bréa pour SCVHF.
1: Sémaphore de Bréa de Crossco pour SCVHF, vous êtes point R.
0: Merci.

Alors, suivi du cross. Zantivi du cross. Oui, bonjour à tous. Hein. Je vous appelle avant le début du créneau coquille pour faire un point sur la météo sur zone, s'il vous plaît.

Ok, très bien. Bah écoutez, on est prêt hein, pour le créneau coquille. Je vois que vous vous déplacez vers le sud pour aller sur la zone 4. Alors restez sur le 16, hein, parce que ce sera plus rapide pour nous pour vous avoir. Merci à vous, je retourne sur 16.

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Oui, 5K, c'était Bréhain pour des essais, notamment la réécoute audio. Ouais, là, elle est en service, c'est juste qu'on a eu un problème par rapport à la réécoute audio, mais là, tout fonctionne impeccable. Ouais, merci, salut.

0: C'est un groupe qui descend, Tom.
1: Oui, FD, c'est le groupe Tour and Service avec un retour à 16h. Ils seront 34.
0: D'accord.

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0: 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De la Hague, à Pinmar. Valable du mercredi 7 octobre, à 7h, UTC. Au jeudi 8 octobre, à 0h, UTC. Vent. Nord 7. Rafale.
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0: c'est la Ford Brea de Western Traffic.
1: Oui, oui, sans trafic, c'est le sémaphore de Bréa.
0: Oui, est-ce que le Edzarg Cirque Sena est sur le 16?
1: Il est sur le 10, excusez-moi, j'avais oublié de vous prévenir.
0: Ah, c'est bien reçu, je change de canal.

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0: 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Valable du mercredi 7 octobre, à 7h, UTC. Au jeudi 8 octobre, à 0h, UTC. Vent. Nord 7. Rafale.
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0: Cross-Corsen de SNS 90.
1: Voilà, attention pour le Cross-Corsen.
0: C'est pour vous informer que nous sommes de retour au coffre disponible.
1: Allez, retour au coffre disponible, vous pouvez répéter le nom de la station s'il vous plaît, parler.
0: SNS 90, Logivi, Zantivi.
1: Ouais, Zantivi de Corsen, c'est tout bien.
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0: origine Météo-France, bulletin Coty pour la bande des 20 000, du Cap de l'Argue, à la pointe de Pinard, du mercredi 7 octobre 2026, à 12h30 légal. Le vent fait référence au vent moyen selon l'échelle Beaufort, la mer est exprimée en échelle Douglas. L'heure légale correspond, l'hiver, à l'heure UTC, plus une heure, et l'été, à l'heure UTC, plus 2 heures. Attention, en situation normale, les rafales peuvent être supérieures de 40% au vent moyen et les vagues maximales atteindre 2 fois la hauteur significative. Avis de grand frais numéro 190. Situation générale de mercredi 7 octobre 2026, à 6h, UTC et évolution. Dépression 1008 hectopascales en Vendée, se décalant vers la nord-est, prévu 1004 hectopascales sur le nord de la Magne cette nuit, et se creusant 988 hectopascales sur Scandinavie jeudi soir. Dorsale atlantique se renforçant sur le golfe de Gascogne. Talouec circulant en ange vendredi après-midi. Prévision pour l'après-midi du mercredi 7 octobre. Vent. Nord fraîchissant 6, à 7 par l'ouest. Rafale. Mer. Devenant agité, à forte par l'ouest. Houle. Ouest, à nord-ouest s'amplifiant 50 cm, à 1,50 m d'est en ouest. Vent. Averse, s'éclaircissant par l'ouest l'après-midi. Visibilité. Moyenne, à mauvais sous précipitation. Prévision pour la nuit du mercredi 7 octobre au jeudi 8 octobre. Vent. Nord 6, à 7, mollis en 5, à 6 en milieu de nuit. Rafale. Mer. Agité, à forte, s'atteignant agité en fin de nuit. Houle. Ouest, à nord-ouest 50 cm, à 2 mètres d'est en ouest. Temps. Averse. Visibilité. Moyenne, à mauvais sous précipitation. Prévision pour la journée du jeudi 8 octobre. Vent. Nord 5, à 6, mollis en nord, à nord-ouest 4, à 5 le matin, puis revenant ouest, à nord-ouest 3, à 4 l'après-midi. Rafale. Mer. Agité, s'atténuant peu agité, à agité l'après-midi. Houle. Ouest, à nord-ouest 50 cm, à 2 mètres d'est en ouest. Temps. Peu nuageux, rares averses en matinée. Visibilité. Moyenne, à mauvais sous précipitation, bonne ailleurs. Tendance pour la nuit du 8 au 9, et la journée du vendredi 9 octobre. Vent. Revenant ouest, à sud-ouest 4, à 5 le soir, fraîchissant temporairement 6, à 7 de l'Argue, à Perros en seconde partie de nuit, et en journée, puis fraîchissant localement secteur ouest 5, à 6 de Perros, à Pinard, à la fin. Rafale. Mer. Peu agité, à agité, devenant agité, à forte le matin. Houle. S'atténuant en nord-ouest 50 cm, à 1 mètre la nuit, s'amplifiant rapidement à 1,50 m, à 2 mètres le matin, localement 3 mètres sur Pointe-Bretagne, mais non significatif de Flémanville, à Saint-Malo. Temps. Pluie. Visibilité. Mauvaise par pluie. Observation le mercredi 7 octobre 2026, à 9h, UTC. Où est sang? Vent nord 23 nœuds, rafale 35 nœuds, mer peu agité, 1014 hectopascales en hausse, très nuageux, à couvert, visibilité 5000. Bas. Vent nord 16 nœuds, visibilité 8000. Brignogan. Vent nord nord-ouest 25 nœuds, rafale 35 nœuds, mer agité, couvert, pluie ou bruine, visibilité 900 mètres. Briard. Vent nord 19 nœuds. Cap de l'Argue. Vent nord nord-est 17 nœuds, 1011 hectopascales en hausse. Pointe du Raz. Vent nord 31 nœuds. Le prochain bulletin sera enregistré le mercredi 7 octobre 2026, vers 18h15 légal. Météo France vous remercie de votre attention.
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0: Pour info, Tom, le facteur peut descendre sans chariot, on a deux petits sacs de poste.
1: Entendu, merci.
0: Il y a une mallette également pour le lap.

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0: 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Vent. Nord 7. Rafale.
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Ouais, 5e de Corsen-Frecker complété. Alors, tu fais

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0: 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Vent. Nord 7. Rafale.
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0: Alors, je sais pas qui a essayé de communiquer sur P1, mais je n'ai absolument rien entendu à part des grésillements.
1: Non, non, on n'a pas parlé, c'est des interférences qu'il y a sur le P1. Donc t'en fais pas, on n'a pas causé.
0: Ok, merci.

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0: 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Norset. Rafale.
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0: Tom, pour info, tu as la directrice de l'école de Briamwood qui va s'arrêter d'acheter une carte rose à la billetterie. Il y a juste la carte à lui vendre.
1: Ok, bien reçu.

0: Pour le 16h15, tu auras tout le monde, FT.
1: D'accord, on file débarquer le groupe d'anciens qui a beaucoup de mal à marcher. On en va repartir.

0: Là, je suis monté en régime à 1800 et puis je suis à 80 bâbord et 85 tribord.
1: Ok, continue comme ça. De toute façon, après la corde, tu vas être bien, tu vas pouvoir ralentir. Mais pour l'instant, on essaie de garder un petit peu.

les meilleurs, hein, genre... Ouais, peut-être pas quand même, attends un peu l'été prochain.

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Sécurité, sécurité, sécurité, appel à tous, appel à tous, appel à tous du sémaphore de Bréhat pour la diffusion des avis urgents à la navigation valable entre la pointe du château et la pointe de Minard. Du sémaphore de Bréhat, je passe canal 10, unité 0. Sécurité, sécurité, sécurité. Appel à tous du sémaphore de Bréhat pour la diffusion de l'avionave locale Brest numéro 3440, Casquet, pointe de l'Arc Ouest, île de Bréhat. Modification d'aide à la navigation. Balise endommagée. Balise Roc Lem. Marque Cardinal Est. Position 48 degrés 49 52 minutes nord. 3 degrés 028 minutes ouest. Avionnave locale Brest 3309. Casquet Prieux. Danger à la dérive. Objet à la dérive Vivier. Dimension 7 mètres par 3 mètres. Position 48 degrés 52 08 minutes nord. 2 degrés 59 96 minutes ouest. Avionnave locale Brest 3501. Casquet, île de Bréhat. Modification du trafic. Réglementation nouvelle ou modifiée. Sémaphore de Bréhat, colonne des feux en avarie. Position 48 degrés 51 33 minutes nord. 3 degrés 027 minutes ouest. Fin de la diffusion des avis urgents à la navigation. Du sémaphore de Bréhat, je repasse canal 16 et 10. 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

0: Pas d'autres amateurs pour 5h30?
1: Non, on est bon FD, j'ai plus personne.
0: Oui bah bonne soirée, à demain.
1: Bonne soirée les gars.

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0: 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UTC. Vent. Nord 7. Rafale.
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0: 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Vent. Nord 7. Rafale.
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0: 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UTC. Vent. Nord 7. Rafale.
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0: origine Météo-France, bulletin Coty pour la bande des 20 000, du Cap de l'Agde, à la pointe de Pinard, du mercredi 7 octobre 2026, à 18h15 légal. Le vent fait référence au vent moyen selon l'échelle Beaufort, la mer est exprimée en échelle Douglas. L'heure légale correspond, l'hiver, à l'heure UTC, plus 1 heure, et l'été, à l'heure UTC, plus 2 heures. Attention, en situation normale, les rafales peuvent être supérieures de 40% au vent moyen et les vagues maximales atteindre 2 fois la hauteur significative. Avis de grand frein numéro 191. Situation générale de mercredi 7 octobre 2026. À 12h, UTC et évolution. Dépression 17 hectopascales. À l'ouest de la France, se décale envers le nord-est. Prévu 1003 hectopascales sur le Danemark cette nuit, et se creusant 985 hectopascales sur Scandinavie vendredi. Dorsale atlantique se renforçant sur le golfe de Gascogne. Talwek circulant en ange vendredi après-midi. Prévision pour la nuit du mercredi 7 octobre au jeudi 8 octobre. Vent. Nord 6, à 7, moulis 105, à 6 en milieu de nuit. Rafale. Mer. Agitée, à forte, s'atteignant agitée en fin de nuit. Houle. Ouest, à nord-ouest 50 cm, à 2 mètres d'est en ouest. Temps. Averse. Visibilité. Moyenne, à mauvaise sous précipitation. Prévision pour la journée du jeudi 8 octobre. Vent. Nord 5, à 6, moulis en nord. À nord-ouest 4, à 5 le matin, puis revenant ouest, à nord-ouest 3, à 4 l'après-midi. Rafale. Mer. Agité, s'atténuant peu agité, à agiter l'après-midi. Houle. Ouest, à nord-ouest 50 cm, à 2 mètres d'est en ouest. Temps. Peu nuageux, rares averses en matinée. Visibilité. Moyenne, à mauvais sous précipitation, bonne ailleurs. Tendance pour la nuit du 8 au 9, et la journée du vendredi 9 octobre. Vent. Revenant ouest, à sud-ouest 4, à 5 le soir, fraîchissant localement 6, à parfois 7 de l'Agde, à Perros en seconde partie de nuit, et localement secteur ouest 5, à 6 de Perros, à Pinard le matin. Rafale. Mer. Peu agité, à agité, devenant agité, à forte le matin. Houle. S'atténuant nord-ouest 50 cm, à 1 mètre la nuit, s'amplifiant rapidement à 1,50 m, à 2 mètres le matin, localement 3 mètres sur Pointe-Bretagne, mais non significatif de Flémanville, à Saint-Malo. Temps. Pluie en journée. Visibilité. Mauvaise par pluie. Observation le mercredi 7 octobre 2026, à 15h, UTC, ouessant, vent nord 27 nœuds, rafale 39 nœuds, mer agitée, 1017 hectopascales en hausse, clair ou peu nuageux, visibilité 9000. Bas, vent nord 29 nœuds, brignogant, vent nord nord-ouest 27 nœuds, mer forte, très nuageux, à couvert, visibilité 9000. Bréa. Vent nord nord-ouest 25 nœuds, visibilité 2000. Cap de l'Agde. Vent nord 23 nœuds, 1012 hectopascales en hausse, très nuageux, à couvert, visibilité 4000. Pointe du Raz. Vent nord 39 nœuds. Le prochain bulletin sera enregistré le jeudi 8 octobre 2026. Vers 6h15 légal. Météo France vous remercie de votre attention.
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0: 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Vent. Nord 7. Rafale.
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0: 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Vent. Nord 7. Rafale.
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0: 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Nord 7. Rafale.
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0: 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Nord 7. Rafale.
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